0: Il faut être là, il faut être déjà de retour, pas possible.
1: Oui, il devrait être revenu.
2: Excusez, moi je crois qu'elle a dû l'enlever.
0: Ah oui?
2: Mais oui, grande comme elle est.
1: Non, non, mais non, le voilà, le voilà.
0: Ah,
1: alors,
3: salut.
0: Raconte-nous.

0: Mes copains.
1: Pensez à mes copains.
2: Bien sûr.
1: Parlez du rendez-vous. C'est ça, hein, qu'elle m'avait donné. Elle, écoute, elle est arrivée. Je la voyais qui marchait, qui marchait.

0: m'avait dit qu'elle était chaude.
1: Ah, c'est pas la même, c'est pas la même.
2: Comme il faisait froid, je l'ai serré, t'en serré, t'en serré,
3: t'en serré, t'en serré. Alors
2: on rêvait,
0: joli.
2: On rêvait qu'on s'aimait. Mais ça n'a pas duré, tu sais.
0: Ça dure jamais, je connais.
2: J'ai senti qu'il fallait, fallait se décider. Je l'ai emmené. On s'est caché, bien caché, bien caché, sous un coin de ciel.

0: Comment déjà?
1: Ben vous, j'ai dû penser que demain ou après j'oserai
0: quoi?

0: ça trompe énormément.
1: C'est pas mon genre, vendeur d'enclume, con Valérien Renaud, voce soliste Jean-Baptiste Lacou al trombone, dal loro album Décadrant.